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1: Bonjour à tous. Même sans Neymar, on a gagné. La qualification du Brésil fait exploser de joie les supporters à Maripasoula pour la Coupe du Monde 2026. À Maripasoula, comme ailleurs, les yeux étaient rivés sur les écrans à l'heure où le Brésil et le Japon s'affrontaient. À l'issue de la rencontre, la Seleção se qualifie pour les huitièmes de finale. Les supporters ont laissé éclater leur joie. Victoire brésilienne de 2-1 face au Japon. Douche froide, en revanche, pour la Mannschaft vers un France-Paraguay en huitième de finale de la Coupe du Monde. Eh bien, les Sud-Américains ont sorti l'Allemagne à la surprise générale aux tirs au but. Si la France passe l'obstacle suédois ce mardi, eh bien, les deux équipes vont se retrouver samedi. Le corps d'une personne sans domicile fixe a été découvert jeudi matin à Saint-Laurent-du-Maroni, derrière un bâtiment désaffecté proche du camp de la transportation. Une enquête judiciaire est ouverte pour établir les causes du décès en l'absence de toute trace de violence apparente. Polémique située à 80% sur celle de Saint-Georges de l'Oyapock et à 20% sur la commune de Regina, la future réserve naturelle des pitons rocheux s'étend sur plus de 150 000 hectares. Alors que l'État assure avoir mené des consultations, les élus locaux contestent avoir donné leur accord. Tous les emballages dans le fameux bac jaune. Dans le cadre de l'évolution de la gestion des déchets, la communauté d'agglomération du centre littoral, la CACL, revoit ses consignes de tri pour les rendre plus lisibles et accessibles depuis ce mois de juin. L'objectif est double, améliorer la qualité du tri et encourager une participation beaucoup plus large des habitants. Bouteilles, pots, barquettes, sachets de chips, films plastiques, cartons ou encore papier, emballage vide égale bac jaune, résume la collectivité. Les briques alimentaires ayant contenu du lait, du jus ou de la soupe sont également à déposer dans le bac ou la borne jaune, tout comme les cartons de pizza. Cette simplification vise à lever, vous l'avez compris, les hésitations fréquentes au moment de faire tout simplement votre tri. Voilà, c'est la fin de cette édition. Merci de l'avoir suivi. Bonne journée.

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1: Bonjour à tous, magistral, l'équipe de France se qualifie pour les huitièmes de finale de la Coupe du Monde de football. Victoire très convaincante face à la Suède. Le score 3-0 à New York, Michael Olise a brillé et Kylian Mbappé a été l'auteur d'un doublé. Les Bleus ont désormais rendez-vous avec le Paraguay en huitièmes de finale. Rendez-vous donc samedi à 23h heure française et ça se passera à Philadelphie. La Norvège frustre la Côte d'Ivoire dans les derniers instants et rejoint le Brésil en huitième de finale de cette Coupe du Monde 2026. Les Nordiques se sont imposés grâce à une réalisation de l'inévitable Erling Haaland à la 87e minute. Les températures ont à peine commencé à descendre légèrement en France que déjà Météo France annonce à partir de ce week-end un troisième épisode de forte chaleur en à peine plus d'un mois risquant d'éprouver des organismes et des infrastructures déjà mises à mal. Alerte rouge au feu de forêt ce mercredi dans 6 départements du pourtour méditerranéen, l'Aude, les Bouches-du-Rhône, le Gard, l'Hérault, les Pyrénées-Orientales et le Vaucluse. 3 autres départements méridionaux sont en orange pour risque élevé, à savoir le Var, l'Ardèche et la Drôme. Comme chaque année, avec l'arrivée de l'été, de nouveaux dispositifs entrent en application ce mercredi. Pour certains parents, la période estivale est l'occasion de profiter du nouveau congé de naissance en ce 1er juillet. Mais pour d'autres, la date est synonyme d'hausse de prix, notamment sur le gaz. L'Assemblée nationale a une nouvelle fois adopté une large majorité la création d'un droit à l'aide à mourir. Cette promesse phare du deuxième quinquennat d'Emmanuel Macron pourrait connaître son épilogue prochainement. Après-midi de négociations sous tension pour le raid à Nice. Après 3 heures de négociations infructueuses, les policiers d'élite ont donné l'assaut hier à 19h avant de taser un homme armé retranché dans un appartement. Il avait séquestré son ex-compagne et tiré plusieurs reprises, suscitant une après-midi d'angoisse dans le quartier Riquier. Le feu d'artifice sera donné à Paris le 13 juillet, non le 14, en raison de l'hommage aux victimes de l'attentat de Nice il y a 10 ans. Une création musicale et visuelle avec 1600 drones dans le ciel de Paris.

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1: Bonjour à tous. Alerte rouge au feu de forêt ce mercredi dans 6 départements du pourtour méditerranéen. L'Aude, les Bouches du Rhône, le Gard, l'Hérault, les Pyrénées-Orientales et le Vaucluse. 3 autres départements sont en orange pour risque élevé, à savoir le Var, l'Ardèche et la Drôme. La faune marine a également très chaud. Le nord-ouest de la Méditerranée est touché par une vague de chaleur avec une moyenne de 5,2 degrés supérieure aux valeurs normales, dites climatologiques selon les données de l'Institut des sciences de la mer. Cette zone s'étend principalement du nord des îles Baléares vers le nord et est délimitée à l'est par la Corse et la Sardaigne. Les chercheurs soulignent que d'autres régions de la Méditerranée ont été beaucoup moins touchées. En 2025, la Méditerranée avait connu sa deuxième année la plus chaude jamais enregistrée avec une température moyenne de surface de 21,3 degrés. Après-midi de négociations sous tension pour le raid à Nice, après 3 heures de négociations infructueuses, les policiers d'élite ont donné l'assaut hier à 19h avant de taser un homme armé retranché dans un appartement. Il avait séquestré son ex-compagne et a tiré à plusieurs reprises, suscitant une après-midi d'angoisse dans le quartier Riquet. Comme chaque année, avec l'arrivée de l'été, de nouveaux dispositifs entrent en application en ce 1er juillet. Pour certains parents, la période estivale est l'occasion de profiter du nouveau congé de naissance, mais pour d'autres, la date est synonyme d'hausse de prix, notamment sur le gaz. L'Assemblée nationale a une nouvelle fois adopté à une large majorité la création d'un droit à l'aide à mourir. Cette promesse phare du deuxième quinquennat d'Emmanuel Macron pourrait connaître son épilogue prochainement. Pourvu que ça dure, les Bleus se qualifient pour les huitièmes de finale de la Coupe du Monde de football. Victoire très convaincante face à la Suède, 3-0. Les Bleus ont désormais rendez-vous avec le Paraguay en huitièmes de finale. Ce sera samedi à 23h à Philadelphie. Et puis Dua Lipa ouvre sa bibliothèque, pas chez elle, au Royaume-Uni, mais dans une librairie à Porto, au Portugal. Il s'agit d'un espace littéraire d'une centaine de livres qui ont été interdits ou censurés dans le monde, notamment des ouvrages qui abordent des thèmes LGBTQIA+, le racisme ou la justice sociale, de moins en moins disponibles aux États-Unis.
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1: Bonjour à tous, la France remporte son ticket pour les huitièmes de finale de la Coupe du Monde de football. Grâce à un doublé de Kylian Mbappé et un but de Bradley Barcola, les Bleus ont franchi le cap des 16e de finale sans trembler en dominant une sélection suédoise limitée dans le New Jersey. Comme en 1998, les tricolores devront déjouer les plans du Paraguay au tour suivant. Cellule de crise déclenchée hier au centre hospitalier de Cayenne après l'intoxication d'au moins 14 enfants de l'école élémentaire Gaëtan Hermine. Les enfants ont été pris de vomissements et de diarrhée à l'issue d'un repas partagé. Pour la mairie, cette intoxication n'est pas liée à la restauration municipale. 1943 victimes, nouveau bilan du double séisme du 24 juin au Venezuela où les survivants manquent déjà cruellement de nourriture et d'abri. Ces derniers pourraient être bientôt confrontés d'ailleurs à des épidémies qui alertent l'ONU. Les séismes de magnitude de 7,2 et 7,5, les plus violents ayant touché le pays sud-américain depuis plus d'un siècle, ont également fait 10 500 blessés. L'épidémie de bronchiolite ne faiblit pas en Guyane. La campagne d'immunisation des nourrissons et de vaccination des femmes enceintes se poursuit sur le territoire. Depuis fin avril, 80 cas graves ont été recensés au sein du CHU de Guyane chez des enfants de moins de 2 ans. Dans 47 sur les deux derniers mois, les services d'urgence ont enregistré 43 passages pour bronchiolite au cours des deux premières semaines du mois de juin, un niveau jugé assez élevé par rapport aux années précédentes. Les nourrissons de moins de 6 mois, en particulier les prématurés, sont les plus touchés. Et puis la préfecture de Guyane publie les prix des carburants pour ce mois de juillet. Le super carburant sans plomb est à 2,03 € le litre ce mercredi, soit une baisse de 9 centimes par rapport au mois de juin. Le gazole est quant à lui fixé à 2,01 €, soit une baisse de 18 centimes. Enfin, la bouteille de 12,5 kg de gaz liquéfié atteint les 21,92 €, soit une baisse d'1,25 €. Cette diminution s'explique notamment par le recul des cours moyens du pétrole, de l'essence, du gazole et du butane.
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5: Ok, ça nous va pour finir.
6: Chantez-le la, s'il vous plaît.

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1: Bonjour à tous, c'est quelques changements ce 1er juillet. Un congé de naissance supplémentaire entre en vigueur pour les parents, un ou deux mois de plus, qui s'ajoute au congé maternité et paternité. Les APL, les aides au logement, sont désormais coupées pour la plupart des étudiants non européens et non boursiers. Au niveau européen, une taxe pour les petits colis importés est appliquée. Elle s'élève à 3 euros par type d'article commandé. Pour le porte-monnaie, de mauvaises nouvelles, les prix du gaz augmentent après la guerre au Moyen-Orient et puis les allocations chômage ne sont pas revalorisées. Après l'effort, le réconfort et cette petite rallonge pour faire de bonnes affaires, la période des soldes d'été est prolongée. Elle devait se terminer le 21 juillet, mais à cause de la canicule, vous pouvez en profiter jusqu'au mardi 28 juillet. Les dates de l'élection présidentielle en 2027, premier tour le 18 avril, le second se déroulera le 2 mai. Les électeurs devront s'organiser puisque ça tombera pendant une partie des vacances scolaires de printemps. 2026, sûrement l'une des années les plus chaudes sur la planète. En plus des canicules que l'on subit, peut-être d'ailleurs une troisième dans quelques jours en France, il y a la température des océans avec presque 21 degrés en moyenne à la surface de l'eau. Ils viennent de passer le mois de juin le plus chaud jamais observé et d'autres records pourraient encore tomber. Le Mexique se qualifie à domicile pour les huitièmes de finale de la Coupe du Monde en battant l'Équateur 2 à 0 à Mexico. Les Bleus sont eux aussi qualifiés après avoir éliminé la Suède 3 à 0 quelques heures plus tôt. L'Olympique de Marseille annonce le départ d'Habib Bey, entraîneur depuis le mois de février, ce qui pourrait permettre l'arrivée de Bruno Genesio sur le banc marseillais. Habib Bey était arrivé à l'OM pour remplacer Roberto De Zerbi, mais il n'a pas atteint les objectifs sportifs fixés. Un succès en Coupe de France et une qualification pour la prochaine Ligue des Champions. Le chanteur et cofondateur de Village People, Victor Willis, est décédé à l'âge de 74 ans, annonce le groupe. Dans la troupe mythique des années disco, Victor Willis était déguisé en policier ou parfois en officier de marine. Voilà, c'est la fin de ce flash. Merci de l'avoir suivi.
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1: Bonjour à tous, la France remporte son ticket pour les huitièmes de finale de la Coupe du Monde de football. Grâce à un doublé de Kylian Mbappé et un but de Bradley Barcola, les Bleus ont franchi le cap des 16e de finale sans trembler en dominant une sélection suédoise limitée dans le New Jersey. Comme en 1998, les tricolores devront déjouer les plans du Paraguay au tour suivant. Cellule de crise déclenchée hier au centre hospitalier de Cayenne après l'intoxication d'au moins 14 enfants de l'école élémentaire Gaëtan Hermine. Les enfants ont été pris de vomissements et de diarrhée à l'issue d'un repas partagé. Pour la mairie, cette intoxication n'est pas liée à la restauration municipale. 1943 victimes, nouveau bilan du double séisme du 24 juin au Venezuela où les survivants manquent déjà cruellement de nourriture et d'abri. Ces derniers pourraient être bientôt confrontés d'ailleurs à des épidémies qui alertent l'ONU. Les séismes de magnitude de 7,2 et 7,5, les plus violents ayant touché le pays sud-américain depuis plus d'un siècle, ont également fait 10 500 blessés. L'épidémie de bronchiolite ne faiblit pas en Guyane. La campagne d'immunisation des nourrissons et de vaccination des femmes enceintes se poursuit sur le territoire. Depuis fin avril, 80 cas graves ont été recensés au sein du CHU de Guyane chez des enfants de moins de 2 ans. Dans 47 sur les deux derniers mois, les services d'urgence ont enregistré 43 passages pour bronchiolite au cours des deux premières semaines du mois de juin, un niveau jugé assez élevé par rapport aux années précédentes. Les nourrissons de moins de 6 mois, en particulier les prématurés, sont les plus touchés. Et puis la préfecture de Guyane publie les prix des carburants pour ce mois de juillet. Le super carburant sans plomb est à 2,03 euros le litre ce mercredi, soit une baisse de 9 centimes par rapport au mois de juin. Le gazole est quant à lui fixé à 2,01 euros, soit une baisse de 18 centimes. Enfin, la bouteille de 12,5 kg de gaz liquéfié atteint les 21,92 euros, soit une baisse d'1,25 €. Cette diminution s'explique notamment par le recul des cours moyens du pétrole, de l'essence, du gazole et du butane.
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1: Bonjour à tous, les Bleus en mode rouleau compresseur. L'équipe de France de football, encore portée par son magnifique duo Mbappé-Olysée, qui ne s'est pas laissé piéger par la Suède et a livré une nouvelle démonstration offensive pour obtenir facilement son billet pour les huitièmes de finale de la Coupe du Monde. Victoire des Bleus 3-0 dans le New Jersey. Les Bleus ont désormais rendez-vous avec le Paraguay en huitièmes de finale, ça sera samedi à Philadelphie. Un plan anti-Guyane de lutte contre le narcotrafic demandé en janvier par Emmanuel Macron sera présenté vendredi en Martinique par le ministre délégué auprès du ministre de l'Intérieur Jean-Didier Berger et la ministre de l'Outre-mer Naïma Moutchou à l'occasion de la conférence régionale de sécurité de la zone. L'homme grièvement blessé hier lors d'une tentative de braquage à Fort-de-France a succombé à ses blessures. L'individu impliqué dans la tentative de braquage survenue donc hier matin à Fort-de-France avait été grièvement blessé. Cette tentative de braquage survenue donc hier a fait 2 blessés par balle. La seconde victime, un policier, est toujours à l'hôpital. Ce nouveau fait de violence porte à 16 le nombre d'homicides recensés sur l'île depuis le début de l'année. Le transporteur Madinina Transconnect annonce la fin du mouvement de grève entamé lundi. La rencontre avec la direction hier a donc porté ses fruits. Un protocole de fin de conflit a été signé, mais attention, la reprise du service n'est pas moins incertaine, faute cette fois-ci de carburant. En ce 1er juillet, coup d'œil sur les tarifs. Le super carburant sans plomb passe à 1,91€, 8 centimes de moins par rapport au mois de juin en Martinique. Le gazole est fixé 1,90€, soit moins 19 centimes par rapport au mois dernier. La bouteille de gaz de 12,5 kg se vend aujourd'hui à 24,99€, soit 1,31€ d'économie. En Guadeloupe, comptez aujourd'hui 1,93€ le litre, soit 8 centimes de moins qu'en juin pour le sans-plomb, 19 centimes de moins pour le gazole, il est à 1,91€ le litre, et puis la bouteille de gaz se vend ce mercredi à 21,30€, en diminution d'1,31€. Une trentaine de pays tentent d'aider comme ils le peuvent le Venezuela à affronter les urgences après le double séisme qui l'a frappé il y a une semaine, faisant des dizaines de milliers de disparus et officiellement plus de 1943 morts alors que les morgues débordent. La Havane alerte sur une impasse pour le ministre cubain des Affaires étrangères Bruno Rodriguez. Il n'y a aucun progrès dans les pourparlers avec les États-Unis tout en maintenant une ouverture au dialogue malgré la pression américaine. Affaire du chlordécone en Guadeloupe et en Martinique, plus de 500 parties civiles contestent le non-lieu devant la Cour de cassation, classé depuis 1979 comme agent possiblement cancérogène. Ce pesticide a été utilisé aux Antilles dès 1972 et par dérogation jusqu'en 1993, alors qu'il était interdit dans l'Hexagone dès 1990. Plus de 80% des adultes de Guadeloupe et de la Martinique sont contaminés au chlordécone et 1 sur 6 dépasse le seuil de risque sanitaire. Ce produit a durablement contaminé plusieurs milliers d'hectares de terres agricoles, les cours d'eau et le milieu marin et peut rester dans les sols jusqu'à 600 ans. Le tribunal correctionnel de Pointe-à-Pitre a reconnu hier Éric Jalton coupable de trafic d'influence passif dans l'affaire liée à la campagne municipale de 2014. Le maire des Abîmes est condamné à 18 mois de prison avec sursis, 30 000 euros d'amende et 5 ans d'inéligibilité sans exécution provisoire. Il annonce faire appel de cette décision. Le comité du tourisme des îles de Guadeloupe tire un bilan positif de la saison de croisière. Les retombées économiques sont jugées encourageantes. Les compagnies renouvellent leur confiance à la destination et la prochaine saison s'annonce encore plus ambitieuse avec 311 escales prévues et l'arrivée de nouveaux acteurs du tourisme de luxe. Et puis plus de 850 millions d'euros de recettes à travers le monde. Michael, le film consacré au roi de la pop, est le biopic le plus rentable de l'histoire. Il dépasse désormais Oppenheimer et depuis déjà un bon moment, Bohemian Rhapsody. Voilà, c'est la fin de ce flash. Bonne journée.

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1: Et bien sûr, c'est chaque jour, durant 12 heures, forcément, on vous accompagne sur Métis avec le meilleur de la musique, le meilleur des infos et surtout le maximum de cadeaux. Côté cadeaux, n'oubliez pas, mes amis, les invitations au cinéma et énormément de choses, justement, du côté de notre partenaire Agora qui vous propose des films de qualité. Et on va faire un petit topo, justement, sur ce qui vous est proposé toute cette semaine. Et par la même occasion aussi, des fan zones qui sont mises en place à l'occasion de cette Coupe du Monde où la France nous a régalé hier. En tout cas, pour ceux qui n'auraient pas suivi le match, mais qui auraient quand même eu les résultats, croyez-moi, regardez une rediff. Ouais, regardez franchement le match en replay. Vous n'allez pas être déçus. Allez hop, en tout cas, le parcours continue, que ce soit pour la France ou encore le Brésil, et forcément de l'ambiance un petit peu partout dans le département. Ça tombe bien. Côté ambiance aussi, il y aura des soirées à ne pas rater ce week-end. On vous en parle dans quelques minutes, juste après Rachel Guillaume. Mettez-vous à l'aise avec Can't Get Over You. Et juste après, le tout nouveau titre de Saïna Manot, où elle est en featuring avec Lion P, on écoutera Kilong Pou Pa.

100% Métis, allez, sont avec Ryan Castro, Capo et Gangsta, c'était la villa sur Métis. Il est 11h39. Mes amis, notez bien un rendez-vous qu'il ne faudra surtout pas rater à l'occasion justement de cette période estivale qui démarre. Bah oui, ça y est, les juilletistes, on les salue, puisqu'aujourd'hui, mercredi 1er juillet, certains sont déjà arrivés dans le département afin de pouvoir profiter pleinement et bien des vacances en Guyane. Soyez les bienvenus chez vous, hein, en tout cas, ou sinon en Guyane. Profitez pleinement de vos vacances et surtout restez à l'écoute de la musique 100% Métis. Si vous avez envie justement d'avoir les bons plans, Métis FM, ce sera véritablement the place to be. Ça tombe bien. Parlons de bons plans le 25 juillet, mes amis. On vous en parle dès maintenant, puisqu'il faudra forcément mettre ce rendez-vous sur votre agenda. N'oubliez pas, sur la terrasse de Métis, on vous proposera un carnaval hors saison. Ben oui. Pour ceux qui n'étaient pas là pour la période de janvier-février, avec Décollage Carnaval, l'équipe du B4 également qui m'accompagne, Fano, Sandra, on salue Samy, on salue Mika. Voilà, toute cette petite équipe qui travaille d'arrache-pied afin de pouvoir vous permettre de passer un carnaval de folie. Eh bien, ce 25 juillet, on mettra en place le carnaval hors saison avec les mécènes, mes amis. Eh oui, la formation des mécènes au grand complet qui nous fera l'honneur justement d'être présent le 25 juillet de 17h à 19h. Il faudra véritablement être là à l'heure puisque tout va démarrer à 17h pétante. Et puis bien sûr, vous connaissez la devise sur les terrasses de Métis, on va finir la glacière avec DJ Seven qui lui aussi nous fera l'honneur de pouvoir assurer la fin de soirée en DJing, en mix tout simplement avec les plus gros succès Begin Mazurka que vous aimez. Forcément, on reviendra sur cet événement qu'il ne faudra surtout pas rater. Oswald pour la suite avec Steve G. Bryan, Pedi Control, juste avant de recevoir.

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1: Bonsoir à tous. Le Premier ministre Sébastien Lecornu se rendra à Marseille dans les Bouches-du-Rhône pour une nouvelle cellule interministérielle de crise sur la mobilisation des services de l'État face à la chaleur et au risque d'incendie. Les ministres conviés à cette CIC la suivront en visioconférence depuis le ministère de l'Intérieur. Ce déplacement a été organisé en marge de la participation du Premier ministre aux rencontres d'Aix où il rencontrera notamment les chefs d'entreprise demain soir. Le ministre de la Défense israélien Israël Katz a déclaré que l'armée israélienne resterait indéfiniment dans ce qu'elle qualifie de zone de sécurité établie au Liban, en Syrie et dans la bande de Gaza. Cette déclaration intervient alors que les délégations iraniennes et américaines sont au Qatar pour discuter via des médiateurs du protocole d'accord signé mi-juin, destiné à mettre fin à la guerre au Moyen-Orient sous tous les fronts, y compris au Liban. Chaque année, le rapport de la richesse mondiale de la banque suisse UBS, publié hier, dresse un état des lieux du nombre de millionnaires dans chaque pays et son évolution. L'Hexagone compte un peu plus de 2 300 000 millionnaires, soit près de 35 000 de plus qu'il y a un an. C'est l'équivalent de la population d'une ville comme Lens, Mâcon, Périgueux ou encore Nevers. Isabelle Adjani, de nouveau condamnée, rejugée pour faute fiscale aggravée et blanchiment à Paris. L'actrice a écopé aujourd'hui de 10 mois de prison avec sursis et d'une amende de 10 000 euros. La Cour d'appel de Paris a ainsi confirmé la culpabilité de l'artiste, mais a réduit la peine prononcée. En décembre 2023, le tribunal correctionnel de Paris l'avait condamnée à 2 ans de prison avec sursis et 250 000 euros d'amende. C'est un nouveau record dans un contexte de surpopulation carcérale chronique. Les prisons françaises comptaient 88 829 détenus au 1er juin, selon les statistiques officielles du ministère de la Justice. Consulté aujourd'hui. Cela représente une augmentation sur un an de près de 4 400 détenus, soit plus 5,2%. Et puis le chanteur du groupe disco Village People, Victor Willis, est décédé, annonce faite par la formation musicale des années 70 sur sa page Facebook aujourd'hui. Voilà, c'est la fin de cette édition. Merci de l'avoir suivi.

0: Et vous écoutez Métis FM, il est 12h02 dans quelques minutes. Et bien, on retrouvera bien sûr la musique avec notamment Mourad Voyer que j'ai programmé pour vous, Blicasti également. Mais juste avant, et bien, on reçoit notre invité aujourd'hui justement, et bien, dans Génération Métis. On va vous parler des lives du dimanche Summer Edition qui vont prendre justement la direction de différents restaurants. On vous en parle justement avec notre invité. Ambiance déjeuner dansant, ambiance live surtout. Et quand on parle de musique live en Guyane, difficile justement de ne pas penser à celui qui fait de sa clarinette une arme de guerre, j'ai envie de vous dire, afin de vous faire voyager bien sûr entre les classiques, de bons rythmes caribéens et puis aussi de bonnes ambiances qui donnent envie de rester un petit peu plus longtemps à table. L'homme s'appelle Rodrigue Rémy alias Ticoco. Il est avec nous aujourd'hui pour nous parler justement de ce rendez-vous et notamment celui de ce 5 juillet, de son univers, de cette belle aventure musicale qu'il vous invitera à partager avec lui et ce durant toute cette période estivale. Rodrigue Ticoco, comment ?
1: Salut, salut Géant.
0: Comment vas-tu?
1: Salut les auditeurs de Métis FM. On est là, tranquille.
0: Bon, super. Chambon,
1: comme d'habitude.
0: Bah écoute, pour le plus grand plaisir justement, et bien de ceux qui te suivent de près comme de loin, de ceux qui vont te découvrir, voire même te redécouvrir aussi pour certains, puisque justement pour ceux qui ne te connaissent pas, est-ce que tu saurais faire un petit portrait en quelques secondes de toi?
1: De toutes secondes, ça fait pas assez long. Mais bon, écoute, moi je suis clarinettiste d'instrument de prédilection, chef d'orchestre, auteur-compositeur depuis pas mal d'années. Je compose la vitrine musicale guyanaise, ça fait quand même, on va dire, 15 ans, mais je suis dans l'école de musique depuis l'âge de 11 ans. Du coup, j'ai pu côtoyer tous les groupes qui composent la vitrine guyanaise. Depuis pas mal d'années, je suis au devant de la scène. Voilà.
0: Alors, ce qui est bien, c'est que la clarinette, on le sait, c'est pas forcément l'instrument auquel on pense immédiatement dans des ambiances caribéennes. Mais toi, tu as su lui trouver une place particulière dans toutes ces ambiances.
1: Effectivement, je suis marié, mon instrument qui n'était pas très commandé, il faut l'avouer. Et qui, depuis quelques années, a commencé, les gens ont commencé à prendre le pas et à prendre l'ambiance que je propose avec, qu'on propose avec l'ensemble du groupe, Ticoco et les Bladins. C'est un nouveau concept qu'on a mis en place. Et aussi, effectivement, l'idée, c'est d'apporter une plus-value, autre chose au public guyanais, au carnavalier notamment, et à la scène musicale. Et force est de constater que, tout ce qu'on fait porte ses fruits et marche assez bien, voilà.
0: Et c'est pour le plus grand plaisir du public. Exactement. Alors ce qui est bien, c'est qu'apparemment il y a un nouveau concept sur lequel tu vas surfer. Ou est-ce que c'est un concept déjà que toi tu as mis en place ou qui t'a été proposé? Les Summer Live, les lives du dimanche Summer Edition.
1: Les lives du dimanche, en fait l'idée c'était de proposer comme on fait à l'accoutumée.
0: Ouais.
1: On a coutume de faire, nous, l'association, proposer un concept différent, autre chose.
0: Et
1: effectivement, le créneau s'y prêtait. Le créneau du dimanche, entre midi, de midi à 16h, parce qu'il n'y avait effectivement pas grand-chose. Les gens préféraient passer un moment en famille. L'idée, c'est de justement passer ce même moment-là en famille, mais aussi à travers notre musique, ma musique à moi, mes titres. Et puis un moment d'échange musical avec mes musiciens. L'idée, c'est de passer, de manger dans des restaurants divers avec ce que je sais faire. C'est vrai que avec le carnaval, le concept Ticoco les Blades avait pris le pas par rapport à mon actualité personnelle. Et c'était un peu l'idée, c'était de marier ces conditions et de proposer ce nouveau concept au public.
0: Alors, un concept qui va se dérouler du 5 juillet au 16 août, je vois que c'est de 12h à 16h. Alors, rassure-moi, c'est pas un live de 4h que tu vas proposer à chaque rendez-vous.
1: Pas du tout.
0: Ah bon, d'accord.
1: Pas du tout. L'idée, c'est aussi de faire voyager la musique à travers les communes. Donc, on a une prestation à Kourou, on a dans plusieurs restaurants de Cayenne, de la ville centrale, de Montjoly. Et donc l'idée c'est aussi de faire bénéficier les clients, la clientèle. Donc c'était quand vous prenez le ticket par exemple, vous avez un repas offert, vous avez une boisson non alcoolisée offerte aussi.
0: Et ce dans tous les restaurants où il y aura justement ce rendez-vous.
1: Exactement, c'est dans le restaurant où il y a ce rendez-vous. Et donc le live commencera, donc l'événement c'est de midi à 16h effectivement. Le live lui commencera aux alentours de 14h voire 14h30.
0: D'accord.
1: Pour une fin à 16h on dira.
0: Ah donc tu vois, toi tu arrives pendant le dessert, c'est toi le dessert de la de dimanche. Ah ben fallait nous dire ça.
1: Bien sûr.
0: Bon, on rappelle quand même les lives du dimanche, c'est plutôt concert, animation ou expérience à vivre autour d'un repas entre amis, parce que j'imagine que toi tu viens jouer, mais en plus de ça tu viens apporter vraiment une plus-value à un repas classique du dimanche.
1: Exact. Mm-hmm. Donc les repas de mémoire, je t'avouerai que j'ai pas, parce qu'en fait dans chaque restaurant il y a un repas différent.
0: Ok. Tu oui, ce sont des spécialités donc, différentes à chaque fois, quoi.
1: C'est ça. Ok. Tout à fait. Et je pense que je sais déjà que bon, on connaît le double guyanais.
0: Ouais.
1: C'est toujours au dernier moment, mais n'hésitez pas parce que il faut savoir qu'il y aura un homme limité. C'est une soirée dansante, on peut danser.
0: Et encore, c'est même pas une soirée, c'est un après-midi dansant.
1: Voilà, c'est ça. Ouais. C'est pas un événement où il faut s'attendre à uniquement danser. Hein. Donc vous allez pouvoir vous sustenter, il y aura de quoi boire, manger. Mmh. Donc l'idée, c'est de, comme je disais, les places sont limitées. Donc n'attendez pas au dernier moment, on se connaît, on vous connaît, on se connaît les plus vigilants, toujours à la dernière minute. N'hésitez pas, parce qu'il n'y aura pas de place pour tout le monde.
0: C'est clair. Alors, selon toi, qu'est-ce qu'un musicien live, sans pour autant, hein, bien sûr, minimiser le talent de nos DJ, mais qu'est-ce qu'un musicien live apporte qu'une playlist où un DJ ne peut pas reproduire?
1: Ben écoute, selon moi, c'est vrai que nous, surtout en Guyane,
0: ouais,
1: nous avons un certain attachement pour le live.
0: Ça, c'est bien vrai.
1: Le live, parce que ça nous permet de communiquer avec le public qui est en présence. Ça nous permet aussi notamment de pouvoir créer, faire de la création scénique.
0: Ouais.
1: Et puis c'est vrai que c'est une plus-value. Et puis pourquoi pas, peut-être que le public qui est là pourra venir faire un morceau, je sais pas.
0: Bah ouais, tu serais prêt à lâcher ta clarinette, à la prêter pour que quelqu'un puisse faire un petit bœuf avec toi?
1: J'ai pas compris.
0: J'ai dit, tu serais prêt à faire un petit bœuf avec quelqu'un du public si... Ouais. Ah, c'est sympa. En tout cas, le message est passé et promesse c'est d'être. Hein. Donc s'il y en a un qui te dit, bon ben écoute, si coco, on y va.
1: Il n'y a pas de débat. C'est ça la magie. Nous, on n'est pas fermés. Parce que bon, si quelqu'un veut venir faire un titre, pourquoi pas, ben, bien grand bien lui fasse, tu vois. C'est ça aussi. T'as vu, peut-être que ce sera un précurseur.
0: Ah, qui sait?
1: Je sais pas.
0: Qui sait? Surtout que j'ai ouï dire qu'il y a peut-être quelques petites places à pourvoir au sein de Ticoco et que les Bladins.
1: Où
0: t'as entendu
1: ça?
0: Non, je sais pas, bon, tant pis, tu vas battre bêtement, attendez. Hein.
1: Non,
0: Ticoco
1: et les
0: Bladins,
1: c'est pas très bien.
0: C'est complet. Pas de problème. Ben, ok. Dis-moi, est-ce qu'il y a un morceau que tu adores jouer parce qu'il provoque systématiquement une réaction chez ton public?
1: Un morceau que j'adore jouer.
0: Ouais.
1: Une composition.
0: Ouais, telle qu'elle soit. Que ce soit un titre que toi-même tu as composé, un titre que les personnes connaissent. Je sais pas, est-ce qu'il y a un morceau qui fait la différence parmi toutes tes productions?
1: J'ai des compositions qui. D'ailleurs, j'en ai encore qui arrivent bientôt.
0: Ok.
1: Des compositions qui ont quand même marqué le public guyanais. T'en fais tant.
0: Ouais.
1: Et puis aussi la revisite que j'ai fait du morceau de Lexios aussi, Confession, qui jusqu'à aujourd'hui.
0: Ça pète toujours
1: quand
0: autant.
1: Je passe quelque part, les gens sont vraiment émerveillés par ce morceau.
0: En tout cas, ça a été un très très bel hommage pour M. Coupera, bien sûr. Bravo.
1: Exact. J'ai coutume à dire que c'est par là, lorsque les gens nous quittent, qu'il faut penser à leur faire hommage de leur vivant. Il faudrait qu'ils profitent aussi de ce qu'ils ont pu créer ou de leur père qu'ils ont apporté à la culture guyanaise.
0: Exactement, en tout cas, bel hommage. On imagine souvent que des fois un musicien travaille uniquement sur scène, mais prouve le contraire. En tout cas, toi, tu vas prouver le contraire, puisque concrètement, est-ce que tu saurais dire à ceux qui nous écoutent, c'est combien d'heures de préparation qui se cachent derrière ces heures de live que tu vas proposer, Ticoco?
1: Écoute, combien d'heures de préparation? Pas plus tard qu'hier, j'étais en répétition.
0: Ah ben voilà.
1: Au-delà des répétitions, on travaille en amont, hein. On travaille en amont en matière de mise en place de répertoire, mise en place d'aller chercher les musiciens pour savoir s'ils sont présents, les faire part du projet, essayer de les convaincre du projet, et c'est pas toujours tâche facile, mais on a une équipe, que ce soit au niveau de l'association ou au niveau des musiciens, qui sont friands de prestations, et c'est ce qui rend la tâche assez facile.
0: En tout cas, n'oubliez pas, mes amis, que le rendez-vous, il vous est d'ores et déjà donné ce dimanche 5 juillet, du côté de la Marinière. La Marinière, c'est à Montjoly, c'est ça ?
1: Montjoly, c'est ça.
0: Exact. À partir de midi, avec bien sûr l'association Mulis, on salue la présidente au passage, qui fait un très très gros travail, et ce durant toute l'année, afin de pouvoir promouvoir au mieux cette association, et notamment vous proposer des lives de qualité. Donc n'oubliez pas, le rendez-vous, c'est à la Marinière, dès midi, c'est ce dimanche, et les tickets sont en pré-vente sur sabouge.fr, c'est bien ça?
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0: 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Donc comme il l'a dit, exactement, il l'a dit si bien, bève du vent, bois de l'eau, n'attendez pas la dernière minute afin d'aller prendre vos tickets et de pouvoir profiter justement, et bien, de cette dimanche de qualité qui vous sont offerts, qui vous sont proposés, surtout pour cette période estivale, avec l'association Mulis et bien sûr Ticoco, pour le plus grand plaisir de nos oreilles. Eh bien écoute, je te laisse le mot de la fin.
1: Eh bien écoute, le mot de la fin, je crois que tu l'as déjà fait. En tout cas, pour toutes les personnes qui aiment ce que je fais, ce qu'on fait avec mon équipe, je vous invite à prendre vos tickets. Ouais. Alors, n'hésitez pas, c'est comme je vous ai dit tout à l'heure, les places seront limité en termes de capacité de réception. Pas hésiter, on va passer un bon moment ensemble. Ça fait longtemps qu'on ne s'est pas retrouvé, et ce sera l'occasion.
0: Voilà, c'est vrai, tu nous as manqué. Je te fais de gros bisous, Andrég. Et puis, bah, tiens, mais arrête pas, Molly. Il y a un titre que moi j'affectionne, par contre. Quand je te parlais justement d'un titre que toi tu aimais bien jouer, s'il y en a un que j'aime bien, c'est celui-là. Voici Belle Causée, Ticoco. Et bah, tiens, mais arrête pas, Molly. On se dit à bientôt. Salut.

0: 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Quand deux artistes se rencontrent et décident justement de laisser les notes de leur clarinette prendre le dessus sur les mots. Ah oui, bah, croyez-moi, ça donne ce titre en puissance. Ça s'appelle Belle Causée, Ticoco et Gustave Francisque à l'instant sur Métis FM. L'occasion pour moi de vous rappeler justement que eh bien, les lives du dimanche, c'est tous les dimanches. Et le premier rendez-vous, ce sera du côté de la Marinière ce 5 juillet. Allez hop, pour la suite de la musique, on revient avec Gims et L2B sur Métis avec Bloqué.
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0: La musique 100% métisse, elles sont avec Gims et L2B. C'était bloqué sur métisse. On vous souhaite de passer un excellent après-midi et surtout un bon appétit. Pour ceux qui vont déjeuner maintenant, on reçoit notre deuxième invité dans Génération Métisse.
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0: Et aujourd'hui, mes amis, on a le plaisir de recevoir une toute nouvelle voix de la scène locale. Une artiste qui fait ses premiers pas, ou peut-être pas, hein. En tout cas, moi, je la découvre que maintenant, dans l'univers justement musical qui a... Et elle a choisi justement de partager avec nous une partie de son histoire, de sa sensibilité, son univers aussi. On va prendre le temps de la découvrir ensemble, de comprendre un peu son parcours, ses inspirations, ses envies. Hein, pourquoi pas. Et puis savoir surtout ce qui l'anime aujourd'hui dans la musique. Elle vient nous parler d'elle, elle vient nous parler de son cheminement, mais aussi de ce titre qui est empreint, après une belle écoute, de spiritualité, d'émotion. C'est intitulé Elle va nous le dire.
2: Bonjour Pierre.
0: Bonjour. Elle s'appelle Mia.
2: C'est ça, Mia.
0: Alors Mia, c'est le nom d'artiste.
2: C'est le nom d'artiste.
0: Très bien, on ne donnera pas le vrai prénom.
2: Non.
0: Très bien, comment vas-tu?
2: Ça va et toi?
0: Ça va, vraiment heureux de te retrouver aujourd'hui.
2: Merci.
0: Alors aujourd'hui tu viens nous parler un petit peu de ton parcours, avant tout. Ok,
2: c'est
0: de ta,
2: ça.
0: De la personne. On va faire de nos auditeurs te découvrir,
2: bien sûr.
0: Afin que bien tu puisses leur montrer un petit peu le portrait de cette artiste Mia.
2: D'accord.
0: Qui est Mia?
2: Alors, qui est Mia? Alors Mia, c'est on va dire une jeune artiste, mais une nouvelle artiste locale.
0: Ok. Quelle différence tu fais entre jeune et nouvelle?
2: Jeune parce que jeune.
0: Ouais.
2: Et nouvelle parce que...
0: Jeune parce que tu l'es moins, c'est ça?
2: Je suis un peu moins ce matin.
0: C'est dans la tête, ah là là.
2: Ouais, je suis pas vieille non plus,
0: voilà.
2: Mais on va dire que je suis entre les deux.
0: Ok,
2: voilà.
0: Donc nouvelle artiste.
2: C'est ça,
0: okay.
2: Nouvelle artiste dans un univers, on va pas dire atypique, parce qu'en fait, si on est quand même, on reste dans le registre du zouk.
0: Ouais.
2: Zouk, on va dire nouveau. Et plutôt côté spirituel, mais après, bon, le deuxième morceau est sorti hier,
0: mmh.
2: Qui n'est pas du même style, mais qui reste quand même un peu soft dans les paroles. On reste tranquille, quoi.
0: D'accord.
2: Voilà.
0: Bon, alors justement, moi, ce que je veux savoir, avant qu'on parle de tes titres, à quel moment la musique est rentrée dans ta vie?
2: Ça a toujours été là.
0: Ouais.
2: Ouais. Ça a toujours été là, mais c'est peut-être... je vais pas parler de courage, parce que c'est pas du courage, parce que j'en ai, mais c'est peut-être les opportunités de ne pas avoir pu, en fait, se lancer.
0: D'accord.
2: Bien avant.
0: Justement, c'était la prochaine question. Pourquoi ne pas avoir choisi de te lancer un peu plus tôt?
2: Parce qu'en fait, j'avais d'autres objectifs et en fait, les opportunités que je voulais n'attendaient pas, enfin, n'y étaient pas pour moi, en fait, en tout cas. Donc, ça s'est fait là.
0: Mm-hmm.
2: Donc, j'ai saisi l'opportunité pour accéder à la musique.
0: Alors, quand j'écoutais ton titre, j'ai pas eu le temps d'écouter Nouvelle Femme.
2: Ouais.
0: Ok. J'ai l'impression que c'est par rapport à un renouveau, une nouvelle façon de te découvrir, enfin, en tout cas, une facette de toi que tu découvres et tu as souhaité mettre tout ça en musique.
2: Exactement.
0: Ouais.
2: Exactement.
0: Ok.
2: Donc,
0: qu'est-ce qui s'est passé justement dans ta vie pour que tu puisses vouloir mettre ça en musique?
2: Alors je pense qu'on est des êtres humains et
0: ouais.
2: chaque être humain vit des choses assez difficiles ou pas. Et puis des fois qui restent un peu enfouies et cachées. Donc, et moi j'ai décidé de mettre ça en chanson par rapport à ce que j'ai vécu.
0: Mm-hmm.
2: Et on entend bien que c'est quand même une chanson tirée du spirituel.
0: Hein. Mmh, beaucoup.
2: Et pour ceux ou celles qui sont croyants, on s'accroche à quelque chose justement pour s'en sortir.
0: Mais on veut savoir quelle histoire se cache derrière
2: quelle
0: cette chanson.
2: Quelle histoire, Mia. Quelle histoire. Oh là là, comment expliquer ça?
0: Une déception amoureuse?
2: Pas forcément.
0: Je sais pas, un rendez-vous du fisc? Qu'est-ce qui s'est passé?
2: Non,
0: c'est jamais.
2: Quelque chose qui s'est passé.
0: Ouais.
2: Bon, on va essayer de se dévoiler un tout petit peu.
0: C'est le but.
2: C'est le but.
0: Ouais.
2: J'aime pas quand tu fais ça.
0: Mais
2: regarde.
0: J'aime
2: pas.
0: Les auditeurs, ils veulent tout savoir.
2: Ils veulent tout savoir. Bon, qu'est-ce qui s'est passé? Donc moi, ça fait un an que je suis rentrée en Guyane,
0: okay.
2: Définitivement.
0: Okay.
2: Parce qu'il était temps que je rentre chez moi et qu'en fait, je pense que chaque Guyanais a sa place ici.
0: Mm-hmm.
2: Je suis rentrée au mois de juin et j'ai pas été accueillie comme il faut en tant que Guyanaise d'Hexagone.
0: Ah.
2: Donc.
0: Par qui? Par tes proches?
2: pas par mes proches, non, par
0: le Guyanais
2: en lui-même.
0: Ok.
2: Donc, je suis pas la première à avoir vécu ça quand j'entends des histoires. Et quand on est parti trop longtemps en Hexagone, quand on revient, on n'est pas les bienvenus.
0: C'est pas vrai.
2: Oh ouais. Donc,
0: j'aurais vraiment aimé que tu développes. Hein, parce que quand tu me dis que tu n'as pas été reçu comme tu l'aurais souhaité, j'imagine.
2: C'est ça.
0: Mais tu t'attendais à quel accueil, en fait ?
2: Pas forcément un accueil, mais en fait, j'ai ma place comme tout le monde.
0: Ouais.
2: Au sein du travail.
0: Chez moi,
2: je suis guyanaise, je suis née ici. C'est vrai que je suis partie 33 ans.
0: Ouais.
2: S'il faut comptabiliser, mais. En fait, quand on veut retourner chez soi, les compatriotes, faut qu'ils nous accueillent, bienvenue chez toi, bon retour, etc. Et en fait, ça n'a pas été le cas.
0: Ça n'a pas été le cas.
2: En fait, pour eux, non, je peux donner des termes un peu bizarres.
0: Bien sûr, mais vraiment bizarre.
2: T'es une babtou, quoi.
0: Ouais.
2: T'es pas d'ici.
0: D'accord.
2: T'es parti trop longtemps et en fait, t'as pas ta place.
0: Quelle phrase t'a été dite ? Que tu retiens jusqu'alors et qui t'a choqué, qui t'a vraiment touché.
2: Alors.
0: Par rapport aux reproches que tu m'as dit qui t'ont été faits. Hein.
2: Limite que j'étais pas légitime en fait.
0: Non.
2: Ouais. Qu'il y a du travail en France.
0: D'accord.
2: Et après c'est. J'ai pas envie de me mettre des internautes à dos, c'est ça qui est compliqué.
0: Ouais, non.
2: Et puis après, il y a beaucoup de rivalité entre femmes, on le sait.
0: Ouais.
2: Et c'est compliqué aussi. Donc c'est très physique.
0: Ouais.
2: C'est vrai que quand on sort de métropole, on n'a pas forcément le même style qu'ici.
0: Mm-hmm.
2: Ça se voit, ça se ressent. Et en fait, j'ai eu. Ouais, les femmes, c'est compliqué, quoi.
0: Ok.
2: Ouais, bon. je t'aime pas.
0: T'arrives à mieux dessiner un petit peu les paroles de ta chanson.
2: Tu comprends?
0: On explique tout ça.
2: Donc, par rapport à tout ça, ça a été compliqué de. J'ai un caractère, donc j'ai su gérer ça. Mais c'est vrai que quand on rentre à la maison, quand on subit une injustice, on comprend pas. Donc je suis quelqu'un de croyante, hein. Je suis une femme très croyante, pieuse, donc je me suis accrochée comme d'habitude à la prière et j'étais jusqu'au baptême pour me sortir de là.
0: Carrément. Et du coup, cette chanson, son écriture a été une forme de thérapie pour toi,
2: j'imagine. Une thérapie, donc j'ai pris du temps pour l'écrire et en fait, je remercie le Tout-Puissant de m'avoir sortie de là, parce que c'est le terme. C'est le terme et c'est pour ça que j'ai décidé en fait d'aller jusqu'au baptême.
0: Ouais.
2: Je le cache pas et je l'honore même. Et on sait très bien que quand on fait un baptême des eaux, on laisse tout ce qu'on a laissé dans les eaux pour renaître de nouveau.
0: D'accord.
2: Donc c'est pour ça, nouvelle créature, nouvelle femme. Okay. Et merci, merci le Tout-Puissant. Et c'est pour ça que je dis en fait que je suis tombée 1000 fois et que en fait il m'a relevée 3 fois 1000 fois.
0: D'accord.
2: Comme quoi, quand on tombe, en fait, quand on s'accroche à Dieu, il nous relève au moins 10 000 fois même, si tu veux.
0: Comment ton entourage, justement, a réagi lorsque tu leur as annoncé que tu voulais chanter ?
2: Ils ne sont pas choqués, puisque
0: Ils savaient déjà,
2: puisque si tu veux, j'ai
0: toujours... Ça faisait partie de ta passion ?
2: Ma passion. Oui, parce que mon père, quand il était là, m'a fait chanter dans beaucoup d'endroits, comme le truc que je vais jamais oublier, le méga patin, par exemple.
0: Ok.
2: Ouais, et à l'époque, je pense pas que Bruno va m'entendre, mais je crois que c'était Bruno qui était animateur, et j'avais chanté Peggy Bajal.
0: Waouh.
2: Voilà.
0: Ouais, ça date.
2: Ça date. Méga patin de Montjoly, donc.
0: Ok.
2: Donc voilà.
0: Et pourquoi avoir choisi justement le zouk comme moyen d'expression ?
2: Parce que le zouk, c'est en moi.
0: Ouais.
2: Ouais.
0: Mais Guy de Mazurka, non, t'aimes pas trop ?
2: Si, je peux essayer, hein, ça ne me dérange pas, hein, bien sûr. Mais c'est vrai que j'ai une passion pour le zouk et ça me reflète. J'aime beaucoup le zouk.
0: Tu as vu quand même que depuis pas mal d'années, il a particulièrement évolué ?
2: Tout à fait.
0: Ouais, selon toi, justement, l'objectif ou la mission d'une artiste qui décide de s'investir dans le zouk en 2026, ce serait laquelle ?
2: Alors, si je peux répondre à ça, j'ai rien contre le nouveau style de zouk.
0: Ouais.
2: Mais pour moi, ça fait pas trop zouk, tu vois. On s'est un peu échappé du vrai zouk d'avant.
0: Il est modernisé.
2: Il est modernisé, mais il manque cette touche-là que nous, on a connue dans notre génération. Ce zouk un peu rétro qui faisait vraiment zouk, quoi. Là, je trouve qu'on a trop un peu modernisé le zouk et on s'est un peu écarté du vrai zouk, genre le zouk Harry Diboula, le zouk Leila Chico. Okay. Voilà, tu vois.
0: Donc toi, tu qualifierais ton zouk de zouk dansant, de zouk qui transmet des émotions,
2: les deux. Ouais. Parce que si tu écoutes une nouvelle femme, on est sur l'émotion, on est sur la spiritualité. C'est un son que tu peux écouter dans ta voiture, qui peut te ramener en fait dans un monde, comme tu dis, enfin spirituel, dans la prière, etc. Mais sur une tendance zouk. Okay. Tu vas pas danser genre yeux fermés, collés serrés sur.
0: Why not?
2: Aussi, peut-être aussi, ouais, tout est possible.
0: Oui, bien sûr. En tout cas, moi, je me priverais pas. Ça, c'est certain.
2: Voilà. Et le deuxième titre, là, tu peux fermer tes yeux parce qu'il est très. Tu fermes tes yeux, quoi. Il t'emporte.
0: Bon. Tu penses qu'il y a encore justement de la place pour de nouvelles voix locales dans le zouk aujourd'hui?
2: Bien sûr.
0: Ouais.
2: Oui, il y a de la place pour tout le monde et c'est accessible à tout le monde, pourquoi pas.
0: Et par rapport justement à ce retour, ton retour sur ta terre natale, la Guyane, quel regard tu portes sur la scène musicale guyanaise actuelle? Parce que eux, visiblement, à ton retour, t'ont dit « Hey, ma grande, c'est pas comme il y a 30 ans ». Mais ça. Toi, quel regard tu portes justement sur la scène musicale actuelle?
2: Pour l'instant, je te dirai ça quand je ferai ma première scène.
0: Ouais.
2: Ouais. Pour l'instant, on est à l'écoute. On est à l'écoute, c'est une image.
0: C'est dans longtemps ou...
2: C'est pas dans longtemps, je te l'annoncerai. Okay, il y a le flyer qui va sortir.
0: Impeccable.
2: Donc j'inviterai aux gens qui veulent me découvrir de venir.
0: Ok.
2: On est proche. Donc si ça match, ça match.
0: Ok.
2: Et ensuite, je te donnerai mon avis.
0: Sans problème. Bah écoute, Mia, si les auditeurs justement devaient retenir une seule chose de toi après cette interview, ce serait laquelle?
2: De moi.
0: Qu'est-ce que t'aimerais qu'ils puissent retenir?
2: Simplicité.
0: Ouais.
2: Ouais. Malgré les apparences, très simple, simplicité. Voilà, c'est ce qu'il faut retenir.
0: Donc on l'a dit, à court terme, un passage sur scène.
2: Ah ouais, dans pas longtemps, un passage sur terre. Sur scène.
0: Okay.
2: Par contre, pour chanter le deuxième titre. Voilà.
0: Ah, ok.
2: Ça sera le deuxième titre.
0: Dans des belles vacances au Guindal, au Grand Blanc peut-être, non? Je dis ça, je dis rien.
2: On verra. En tout cas, la première, t'es trop pressé.
0: Bon,
2: ouais, t'auras le visuel, c'est en cours, je donnerai la date.
0: Ok.
2: Donc pour ceux qui sortent, bah, en fait, ça a déjà commencé, hein, puisque les endroits sont un peu remplis. Donc j'espère que les gens vont bien vibrer sur le deuxième titre. Voilà, pour cette occasion-là.
0: En tout cas, on l'espère. Le titre, en tout cas, que nous, eh bien, on vous fera découvrir sur Métis, il s'appelle Nouvelle Femme, vous l'auriez compris, bien sûr. Hein. Elle vient nous montrer un petit peu son univers. En tout cas, merci d'avoir partagé ce moment avec nous et surtout, merci pour cette sincérité.
2: Avec plaisir.
0: Bon, il y a encore des zones des zones d'ombre. Hein.
2: Ouais, mais on peut pas tout dévoiler.
0: Tu nous as pas tout dit. Donc, tu seras forcément réinvité afin qu'on puisse en savoir un petit peu plus te concernant.
2: Pourquoi t'es comme
0: ça? D'accord. On se dit à bientôt.
2: À bientôt, merci,
0: JR. Merci d'être passé sur Métis FM et notamment dans Génération Métis. Elle s'appelle Mia. Écoutez ça, le titre, c'est Nouvelle Femme, nouveauté locale, s'il vous plaît. Et juste après, on écoutera Rachel Guillaume avec Oumichan sur Métis. Gros bisous, à bientôt.
2: À bientôt. Salut.

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0: La musique sur mon petit, c'est l'instant avec Ayrastar et Rima. C'était Would That Girl et c'est sur ce titre qu'on va se quitter et se donner rendez-vous demain, 11h, 13h, pour une autre édition de Génération Métis. Allez hop, avant de se quitter, le premier appel au 2329-85, encore 2329-86, repartira avec ces deux invitations de cinéma. Bah oui, on vous permet de vous faire une petite toile avec la personne de votre choix, avec notre partenaire Agora. Allez hop, il est 13h sur Métis, tout de suite la rédaction pour l'info nationale et internationale. Salut, à demain.
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2: Bonsoir à tous. Le Premier ministre Sébastien Lecornu se rendra à Marseille dans les Bouches-du-Rhône pour une nouvelle cellule interministérielle de crise sur la mobilisation des services de l'État face à la chaleur et au risque d'incendie. Les ministres conviés à cette CIC la suivront en visioconférence depuis le ministère de l'Intérieur. Ce déplacement a été organisé en marge de la participation du Premier ministre aux rencontres d'Aix où il rencontrera notamment des chefs d'entreprise demain soir. Le ministre de la Défense israélien Israël Katz a déclaré que l'armée israélienne resterait indéfiniment dans ce qu'elle qualifie de zone de sécurité établie au Liban, en Syrie et dans la bande de Gaza. Cette déclaration intervient alors que les délégations iraniennes et américaines sont au Qatar pour discuter via des médiateurs du protocole d'accord signé mi-juin, destiné à mettre fin à la guerre au Moyen-Orient sous tous les fronts, y compris au Liban. Chaque année, le rapport de la richesse mondiale de la banque suisse UBS, publié hier, dresse un état des lieux du nombre de millionnaires dans chaque pays et son évolution. L'Hexagone compte un peu plus de 2 300 000 millionnaires, soit près de 35 000 de plus qu'il y a un an. C'est l'équivalent de la population d'une ville comme Lens, Mâcon, Périgueux ou encore Nevers. Isabelle Adjani, de nouveau condamnée, rejugée pour faute fiscale aggravée et blanchiment à Paris. L'actrice a écopé aujourd'hui de 10 mois de prison avec sursis et d'une amende de 10 000 euros. La Cour d'appel de Paris a ainsi confirmé la culpabilité de l'artiste, mais a réduit la peine prononcée. En décembre 2023, le tribunal correctionnel de Paris l'avait condamnée à 2 ans de prison avec sursis et 250 000 euros d'amende. C'est un nouveau record dans un contexte de surpopulation carcérale chronique. Les prisons françaises comptaient 88 829 détenus au 1er juin, selon les statistiques officielles du ministère de la Justice, consultées aujourd'hui. Cela représente une augmentation sur un an de près de 4 400 détenus, soit plus 5,2%. Et puis le chanteur du groupe disco Village People, Victor Willis, est décédé, annonce faite par la formation musicale des années 70 sur sa page Facebook aujourd'hui. Voilà, c'est la fin de cette édition. Merci de l'avoir suivi.

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1: Bonjour à tous, les Bleus en mode rouleau compresseur. L'équipe de France de football, encore portée par son magnifique duo Mbappé-Olysée, ne s'est pas laissé piéger par la Suède et a livré une nouvelle démonstration offensive pour obtenir facilement son billet pour les huitièmes de finale de la Coupe du Monde. Victoire des Bleus 3-0 dans le New Jersey. Les Bleus ont désormais rendez-vous avec le Paraguay en huitièmes de finale, ça sera samedi à Philadelphie. Un plan anti-Guyane de lutte contre le narcotrafic demandé en janvier par Emmanuel Macron sera présenté vendredi en Martinique par le ministre délégué auprès du ministre de l'Intérieur, Jean-Didier Hébergé, et la ministre de l'Outre-mer, Naïma Moutchou, à l'occasion de la conférence régionale de sécurité de la zone. L'homme grièvement blessé hier lors d'une tentative de braquage à Fort-de-France a succombé à ses blessures. L'individu impliqué dans la tentative de braquage survenue donc hier matin à Fort-de-France avait été grièvement blessé. Cette tentative de braquage survenue donc hier a fait 2 blessés par balle. La seconde victime, un policier, est toujours à l'hôpital. Ce nouveau fait de violence porte à 16 le nombre d'homicides recensés sur l'île depuis le début de l'année. Le transporteur Madinina Transconnect annonce la fin du mouvement de grève entamé lundi. La rencontre avec la direction hier a donc porté ses fruits. Un protocole de fin de conflit a été signé, mais attention, la reprise du service n'est pas moins incertaine, faute cette fois-ci de carburant. En ce 1er juillet, coup d'œil sur les tarifs. Le super carburant sans plomb passe à 1,91€, 8 centimes de moins par rapport au mois de juin en Martinique. Le gazole est fixé à 1,90€, soit moins 19 centimes par rapport au mois dernier. La bouteille de gaz de 12,5 kg se vend aujourd'hui à 24,99€, soit 1,31€ d'économie. En Guadeloupe, comptez aujourd'hui 1,93€ le litre, soit 8 centimes de moins qu'en juin pour le sans plomb, 19 centimes de moins pour le gazole, il est à 1,91€ le litre, et puis la bouteille de gaz se vend ce mercredi à 21,30€, en diminution d'1,31€. Une trentaine de pays tentent d'aider comme ils le peuvent le Venezuela à affronter les urgences après le double séisme qui l'a frappé il y a une semaine, faisant des dizaines de milliers de disparus et officiellement plus de 1943 morts alors que les morgues débordent. La Havane alerte sur une impasse pour le ministre cubain des Affaires étrangères Bruno Rodriguez. Il n'y a aucun progrès dans les pourparlers avec les États-Unis tout en maintenant une ouverture au dialogue malgré la pression américaine. Affaire du chlordécone en Guadeloupe et en Martinique, plus de 500 parties civiles contestent le non-lieu devant la Cour de cassation, classée depuis 1979 comme agent possiblement cancérogène. Ce pesticide a été utilisé aux Antilles dès 1972 et par dérogation jusqu'en 1993, alors qu'il était interdit dans l'Hexagone dès 1990. Plus de 80% des adultes de Guadeloupe et de la Martinique sont contaminés au chlordécone et 1 sur 6 dépasse le seuil de risque sanitaire. Ce produit a durablement contaminé plusieurs milliers d'hectares de terres agricoles, les cours d'eau et le milieu marin et peut rester dans les sols jusqu'à 600 ans. Le tribunal correctionnel de Pointe-à-Pitre a reconnu hier Éric Jalton coupable de trafic d'influence passif dans l'affaire liée à la campagne municipale de 2014. Le maire des Abîmes est condamné à 18 mois de prison avec sursis, 30 000 euros d'amende et 5 ans d'inéligibilité sans exécution provisoire. Il annonce faire appel de cette décision. Le comité du tourisme des îles de Guadeloupe tire un bilan positif de la saison de croisière. Les retombées économiques sont jugées encourageantes. Les compagnies renouvellent leur confiance à la destination et la prochaine saison s'annonce encore plus ambitieuse avec 311 escales prévues et l'arrivée de nouveaux acteurs du tourisme de luxe. Et puis plus de 850 millions d'euros de recettes à travers le monde. Michael, le film consacré au roi de la pop, est le biopic le plus rentable de l'histoire. Il dépasse désormais Oppenheimer et depuis déjà un bon moment, Bohemian Rhapsody. Voilà, c'est la fin de ce flash. Bonne journée.

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1: Sheng Yang, 5/10. 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
1: Ok, ça nous bat pour un feu alors.
2: Chantez-le la, s'il vous plaît.

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1: Bonsoir à tous, on démarre avec du football, direction ensuite le rugby et puis du tennis en fin de flash. Et on démarre côté foot avec les résultats de la Coupe du Monde hier. Les Pays-Bas et le Maroc n'ont pas pu se départager. La fin du temps réglementaire, un but partout. Et c'est le Maroc qui s'est imposé au tir au but. La Norvège a battu la Côte d'Ivoire 2-1 et la France a dominé la Suède 3-0. Notez que le Mexique a battu l'Équateur 2-0. Aujourd'hui, l'Angleterre affronte la République démocratique du Congo. Et la Belgique est opposée au Sénégal. Côté Ligue 1, les vacances n'ont pas duré. L'Olympique de Marseille a annoncé ce mercredi dans un communiqué avoir nommé Bruno Genesio, ancien coach de Lyon, Lille ou Rennes, au poste d'entraîneur. À 59 ans, il remplace Habib Bey, dont l'OM avait annoncé le départ hier après seulement 4 mois en poste. Du rugby, double tenant du titre, l'Union Bordeaux-Bègles affrontera notamment les Irlandais du Munster et les Sud-Africains des Stormers pendant la prochaine campagne de la Champions Cup, selon le tirage au sort des groupes qui a été effectué ce mercredi. Tête de série, l'UBB était assuré de ne pas tomber avec Toulouse, le champion de France, ni Northampton, champion d'Angleterre, ni le Leinster, vainqueur du Rugby Championship. Les Bordelais dans le groupe 3 ont évité des gros noms comme les Écossais de Glasgow ou encore les finalistes du Rugby Championship, les Bulls. Mais les hommes de Yannick Bru sont quand même tombés dans un groupe avec une franchise sud-africaine, les Stormers, ce qui pourrait les contraindre à un déplacement en Afrique du Sud comme l'an passé, sans oublier les Irlandais du Munster ainsi que les Anglais de Bristol et de Gloucester. Le Racing 92, tombé dans la même poule, affrontera les mêmes adversaires, mais les clubs français ne s'affronteront pas au cours des 4 journées. Et puis du tennis, Serena Williams s'est tordu un genou hier au premier tour de Wimbledon, selon une déclaration de son agente, de quoi jeter un doute sur sa capacité à disputer le double avec sa sœur et les Vénus. Affaire à suivre. Voilà, c'est la fin de CNews Sport. Très bonne soirée, ciao, bye.

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